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0: Quint était chantée par William Barden, la gouvernante par Camilla Tilling, Mrs. Groves par Anne-Marie Owens, enfin les enfants. Flora était incarnée par Johanna Sanghi et Miles par Christopher Sladin.
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0: Retrouvons Kurt Weill et Bertolt Brecht dans une œuvre lyrique qui mit plus de temps à se faire connaître que l'opéra de Katsu ou même Mahagoni. Il s'agit des sept péchés capitaux. On retrouve l'ambiance authentique dispensée par la troupe de Wilhelm Bruckner Rüggeberg, cette fois-ci en 1956 avec toujours la muse de Weill, Lotte Lenya. Il ne s'agit pas d'un opéra mais d'un ballet chanté pour soprano, quatuor d'hommes et orchestre, le compositeur et le dramaturge s'attaquant dans cette œuvre de 1933 créée à Paris au Théâtre des Champs-Élysées, à la bourgeoisie, au capitalisme et à la religion.

Les sept péchés capitaux vus par Kurt Weill et Bertolt Brecht dans l'enregistrement de 1956 permettant d'écouter la voix, certes un peu fatiguée, mais tellement idiomatique de l'univers des deux génies, celle de la créatrice de l'œuvre 23 ans plus tôt, Lotte Lenya.

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1: Ils sont comme ça, de par leur fonction sociétale, les soldats sont intimement liés à la guerre et à toute action belliqueuse apparaissant dans la société. Mais il n'est pas toujours ainsi dans le monde merveilleux d'opéra. Dans ces récits, le soldat peut très aisément contourner sa fonction principale et servir à l'auteur comme un prétexte ou bien en tant qu'un accélérateur de l'histoire. Et dans ces cas, comme par un enchantement, il peut devenir un amant, un prétendant, un passant, un messager ou bien un magicien. Comme dans l'opéra de Philidor, le soldat magicien sur un livret d'un psaume où il entre dans la vie conjugale mouvementée des personnages principaux. Et pour le faire, il faut vraiment un courage d'un militaire.

0: Voilà un paysage conjugal mouvementé, comme si on y était, avec les personnages haut en couleur, psychologiquement et surtout musicalement parlant. Un couple gagné par ennui, beaucoup d'émotions par ailleurs, on dirait du vécu, sauf que non. L'opéra Le Soldat Magicien a été donné pour la première fois le 14 août 1760, l'année même du mariage de Philidor. Dans les premières 9 scènes, on a entendu le baryton Julien Fantoux dans le rôle de soldat, la soprano Anne-Marie Baudette dans celui de Crispin, tandis que le ténor Guillaume Gutiérrez et la soprano Andum Tunk ont incarné respectivement Monsieur et Madame Argan. Juste après, la soprano Renate Kramer et la mezzo Ingeborg Springer, accompagnées par le trio Brahms de Weimar, ont chanté « Oh, thou hapless soldier », extrait de 20 chansons irlandaises de Beethoven. La mélodie suivante de John Ireland, « The Soldier », est ici dans son premier enregistrement et arrangée pour l'orchestre par le chef Tom Higgins et chantée par le baryton Roderick Williams. Et pour finir, la soprano Lorna Anderson et le ténor Jimmy McDougall ont interprété avec le trio Eisenach de Soldier Lady, extrait des chants écossais de Joseph Haydn.
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0: Des poèmes pensifs, voire tristes, passant maintenant au loufoque, sarcastique et absurde, bref, tout ce qui caractérise les aventures du brave soldat Švejk, le fameux roman sur la Grande Guerre de l'écrivain et journaliste tchèque Jaroslav Hašek, mais aussi l'opéra du compositeur américain Robert Kurka, qui s'inspire de l'œuvre de Hašek, évidemment. Son roman, traduit dans plus de 50 langues, a été porté à l'écran plusieurs fois, mais il n'y a que 3 adaptations de cette histoire décapante à l'opéra. Vous en doutez que l'original regorge d'anecdotes, de rebondissements, de situations drôles et d'absurdités. Il n'est donc pas aisé de lui trouver une nouvelle forme pour traduire tout cela en musique, de rester drôle, musicalement intéressant et de ne pas trahir l'esprit de l'œuvre. Eh bien, on peut dire que Kurka a réussi ce pari. Il ne l'a pas fait seul car il n'a pas pu terminer son travail. La deuxième partie de son opéra a été orchestrée par son ami Hershey Kay. Mais il faut dire que sa vision de l'histoire et du personnage principal était très juste, à tel point que son opéra « Le brave soldat Švejk » prend son envol pour être montré à Dresde, Stockholm et Berlin rien que dans la première année après sa création américaine. Je vous propose d'écouter le premier acte de cette œuvre où les ordres, la prudence et soumission riment avec le grotesque et absurde.
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0: À Belgrade, tel est le titre de cette dernière scène du premier acte de l'opéra de Robert Kurka, Le brave soldat Schweik. Une scène mémorable dans laquelle M. Schweik fait le don de sa personne à la monarchie et au Kaiser, en s'engageant évidemment dans l'armée. Il se rend au bureau de recrutement sur un fauteuil roulant à cause de son très fort rhumatisme, à la tête d'une foule de poivrons ou des patriotes, on ne sait pas trop, en hurlant « À Belgrade !» Une atmosphère surréaliste à laquelle contribue le ténor Jason Collins en incarnant le personnage principal, celui du Schweik. La soprano Kelly Harrington aussi, elle est Madame Muller dans le premier acte, et le baryton Mark Humphrey, lui, donne le corps aux plusieurs personnages de l'œuvre, comme lieutenant Lukács ou médecin de l'armée, entre autres. Leurs collègues de l'opéra de Chicago incarnent toute une panoplie de personnages, parmi lesquels on trouve les psychiatres, d'autres médecins militaires, les gradés de l'armée de l'Empire, les représentants de la noblesse, les simples citoyens, bref, le monde qui, à un moment donné, se trouvait sur le chemin tortueux du soldat Schweik. Tous ces chanteurs ont été évidemment accompagnés par le chœur et orchestre de l'Opéra de Chicago, dirigé par Alexandre Platt.
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0: Passons maintenant dans un univers totalement différent, celui d'un expressionnisme du début du XXe siècle. Un fait réel se trouve à la base de cette histoire romancée, mais pas tout à fait achevée par le jeune poète Georg Büchner. Son manuscrit, trouvé 38 ans après sa mort prématurée et dans un état désordonné un peu lisible, a été achevé avec beaucoup d'imprécisions, celle du titre entre autres. La pièce a été montée à Vienne en 1913, où il a impressionné Alban Berg, sensible au thème de l'exploitation des pauvres ou au problème existentiel de la souffrance. Le tout présenté dans un décor militaire, mais hors du temps et dans une société indéfinie et sans repère. Le compositeur a fini par s'emparer du sujet pour écrire un opéra qu'on connaît aujourd'hui sous le titre de « Wozzeck ». Par la suite, il a eu du mal à placer son œuvre jusqu'à ce que le directeur de l'Opéra de Berlin, Erich Kleiber, s'engage à le montrer et le dirige à lui-même en 1924. D'autres lieux suivront après, comme Prague, Leningrad, Essen ou Vienne en 1930. Et dans chacun de ces lieux, le compositeur avait l'habitude d'exposer la structure de l'œuvre à ses auditeurs. D'architecture rigoureuse et raffinée, nous nous concentrons sur le troisième acte que je vous propose d'écouter en sa totalité. Tout comme deux autres actes, c'est une structure cyclique et autonome, composée de scènes musicalement indépendantes. Le troisième acte est construit comme une suite des six inventions sur un thème, une note, un rythme, un accord de six sons et sur une figure en triolet. Voici le troisième acte de Wozzeck, celui où le drame arrive avec les circonstances qui dépassent le personnage principal.

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Elle est touchante et horrible à la fois, cette scène finale de Wozzeck, avec les enfants qui jouent et s'approchent des adultes qui viennent de découvrir le corps sans vie près de l'étang. Le petit de Marie est là, lui aussi. Mais le rideau tombe à ce moment-là et on découvre une scène vide qui nous suggère un matin d'une nouvelle journée ordinaire. Dans cette capture de l'orchestre de l'Opéra de Berlin, dirigée par Daniel Barenboim, et dans ce troisième acte, le baryton Franz Grundheber était Wozzeck, la mezzo-soprano Walter Odemeyer était Marie, l'autre mezzo-soprano, Dalia Schechter, chantait Margrethe, le ténor Graham Clark incarnait le capitaine, et le docteur était chanté par le baryton basse Günther Kahnen. Faisons une parenthèse et restons encore en compagnie de la mezzo-soprano Waltraud Meyer, juste le temps de quelques leaders.

0: Le pianiste Joseph Brenl a accompagné la mezzo-soprano Walter Mayer dans ses deux leaders de Richard Strauss qu'on vient d'écouter, Die Nacht et Zur Eignung. Après, c'était Daniel Barenboim à la tête de l'Orchestre de Paris qui l'a secondé dans les deux extraits des Moerick et Lieder, les morceaux orchestrés par le compositeur lui-même peu après l'écriture de la version originale pour voix et piano en 1888.
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0: Revenons à nouveau vers l'amusement et la légèreté. Le premier opéra de Bohuslav Martinů, le soldat et la danseuse, nous offre tout cela, car c'est un opéra comique en trois actes et sur un livret de Jan Löwenbach alias J.L. Boudin, qui s'est largement inspiré d'une comédie latine de Plaute. D'emprunter les sujets à l'Antiquité était un peu à la mode à l'époque. Offenbach l'a fait sur un ton parodique, Stravinsky et Honegger un peu plus sérieusement, il est vrai. Disons donc que les concepteurs de cette œuvre se sont bien amusés et que ce choix thématique ne devrait pas poser trop de problèmes à Martinů non plus, qui était déjà un latiniste confirmé. Et il ne reculait devant rien, il faut le dire, car c'est ainsi qu'il a introduit un ensemble de jazz au milieu d'action qui est censé se dérouler à Sparte. Un vrai vent de liberté, n'est-ce pas? Quant à l'intrigue de cet opéra, elle est simple. Un jeune homme d'Athènes, dénommé Calidorus, est amoureux. Il aime la danseuse Phénis, l'esclave qui appartient au propriétaire d'un dancing dont l'intention est de la vendre à un soldat de Sparte pour une somme de 20 ducats que le pauvre Calidorus ne possède pas évidemment. Un acompte a été déjà versé par le soldat et le vendeur attend les 5 ducats restants accompagnés par un sceau en guise de signature. Calidorus et son servant Pseudolus font alors tout pour doubler l'acheteur. Ils y parviendront à la fin et tout se termine bien dans le meilleur des mondes.

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0: Le tango instrumental du troisième et dernier acte se trouve à la fin de cet extrait de l'opéra comique de Bohuslav Martinů, Le soldat et la danseuse. L'œuvre écrite en 1926 est créée 2 ans plus tard à Brno, dans la langue tchèque, tout comme sur le présent enregistrement, mais ça vous l'avez sans doute remarqué, de l'orchestre de l'opéra de Prague, dirigé par Wojciech Spurný. Le ténor Robert Šicho incarné Kalidorus, le baryton Oldřich Kříž, son servant Pseudolus, le baryton Pavel Klečka, le propriétaire de Dancing, la soprano Anna Janotova incarnée la danseuse Fénis, et le ténor Jan Ondráček chantait le harpax, le valet du soldat de Sparte.
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0: Avec la pièce suivante, la magie revient tout en souriant. Le Fifre enchanté ou un soldat magicien est un titre à succès de Jacques Offenbach. C'est une des 3 œuvres du compositeur proposées dans la saison de l'année 1962 à Deutsche Oper am Rhein. C'est là où Carlos Kleiber a fait ses premiers pas en tant que directeur musical des nouvelles productions. Car jusqu'alors, il a pu diriger, mais c'était des opéras déjà montés par d'autres, alors que son ambition portait beaucoup plus loin. Voici donc quelques extraits de Fifre enchanté avec l'orchestre de l'opéra allemand de Rhin, dirigé par Carlos Kleiber, qui, pour cette production, a choisi le ténor Karl Dieckmann dans le rôle de Monsieur Robin, la soprano Gabriele Treskow dans celui de Madame Robin, le baryton Alfons Holte dans le rôle de Fifre Rigobert, et la soprano Eva Kaspar qui, elle, chante la servante Coraline. Et puisque cette capture est en langue allemande, je vous rappelle juste très brièvement que Monsieur Robin est un marivolage et que Madame Robin compte bien lui faire payer cela. Leur servante Coraline, qui comptait bien profiter de l'absence de ses maîtres pour recevoir sous leur toit son amoureux, le jeune Fifre Rigobert, est bien ennuyée quand il rentre inopportunément. Tout se complique pour les tourtereaux qui vont user de fausses magies pour mener ce petit monde par le bout du nez.

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1: Un fabuleux trait d'orchestre pour la harpe nous attend et un Othello certes moins connu que celui de son cadet Verdi. N'empêche que Rossini signe ici, bien loin d'une adaptation fidèle de Shakespeare certes, un opéra qui ouvrira la voie à tant d'autres et que la coréenne Hera Yesang Park y chante une Desdémone magnifique de douceur.

Comme quoi, une banale publicité italienne pour laquelle on a choisi un extrait d'opéra, cela va de soi, peut changer le destin d'un enfant sud-africain de 10 ans et qui rêve alors de devenir ce que deviendra Levi Sekkapan, à savoir un chanteur d'opéra, ténor en l'occurrence, et même tenorino rossinien ici avec ce côté colorateur virtuose. Zalmira, dernier opéra napolitain de Rossini toujours, opéra audacieux et méconnu dont l'action se déroule sur l'île grecque de Lesbos, entre usurpation et trahison, sur fond de convoitise autour de la couronne détenue, pour le moment, par le père de Zalmira, une Zalmira tout à ce magnifique duo.

l'un des airs ici les plus ardus du répertoire de mezzo coloratour, parfois même interprété par une soprano, que cet air final de Zelmira dans l'opéra éponyme de Rossini. Et ici, oui, c'est bien une mezzo qui l'interprétait, et quelle mezzo, une mezzo d'époque, d'anthologie, une légende vivante qui agace autant qu'elle sidère. Oui, nous parlons bien là de Cecilia Bartoli. On la verrait bien en Reine des Amazones, et bien à suivre, ce sera Vœux exaucés, et en duo avec Léa Desandré, s'il vous plaît, dans un opéra fort peu connu d'un certain Giuseppe De Bottis, Mytilène, Reine des Amazones, femme extraordinaire s'il en est, tout comme la célèbre Hélène de Troie, version Offenbach. Ce sera juste après.

Léa Desandré, cette fois-ci aux côtés de la soprano Sabine de Vielle, dans la virtuosité d'un tout jeune Handel à l'italienne, dans une cantate quasi-opéra évoquant la magicienne Armide abandonnée par le chevalier Renaud, Rinaldo en italien. Nous sommes dans le contexte de la première croisade et Handel reviendra à ce thème plus tard avec l'un de ses opéras les plus connus pour le coup, intitulé tout simplement Rinaldo. Bascule d'époque à suivre sur votre web radio lyrique signée France Musique avec des leaders de Richard Strauss, où nous retrouvons Sabine de Vielle, puis Asmik Grigorian ou encore la grande mezzo-tchèque Magdalena Kožená.

D'un poème de 8 lignes évoquant finalement le champ des possibles, le jeune Richard Strauss nous fait sentir l'attente, le non formulé, l'espoir secret, jusque dans la mélodie qui n'est jamais reprise intégralement par la très belle voix ici de la mezzo morave à la si belle carrière Magdalena Kojena, avec son époux de chef d'orchestre au piano. Je parlais de Simon Rattle, que nous ne quittons pas tous les deux sur votre web radio lyrique signée France Musique et sur l'appli Radio France, et dans sa langue natale cette fois, et dans la musique du plus personnel des compositeurs d'opéra au XXe siècle, l'un des meilleurs aussi sans doute avec Richard Strauss, il s'agit de Leoš Janáček, et ici de son opéra Katia Kabanovna, une Katia coincée entre un époux effacé et une belle-mère terriblement tyrannique.

D'après la pièce de théâtre « L'orage » du russe Alexandre Ostrovski, Leoš Janáček compose une ode à Katia Kabanovna, épouse martyrisée, succombant à l'adultère et poussée au suicide par les conflits moraux qui en découlent pour elle et qui finissent par l'envahir totalement. Janáček qui se tourne de plus en plus dans sa maturité vers ce style ardent et inimitable au service de l'urgence dramatique avant tout, avec des cellules musicales brèves et contrastées aux couleurs si personnelles, comme ce sera encore davantage le cas dans son opéra suivant, aux teintes apparemment enfantines, car inspiré d'une petite bande dessinée publiée quotidiennement dans le journal que lisait Janáček, mais aussi sa femme de chambre, dont il était tombé éperdument, bien que très platoniquement, amoureux. Voici son hommage.

Le timbre de velours et toutes les couleurs de la voix de René Fleming, qui semble particulièrement à l'aise dans la musique du compositeur tchèque Leoš Janáček, comme elle le fut dans la Rusalka de Dvorak sur les planches de l'Opéra de Paris. Ici, c'est la grande scène du rêve de Yenoufa qu'elle interprétait notamment, un rêve terrible quand on songe au drame qui se joue dans son dos. Mais déjà, un autre drame nous occupe. Oui, cela arrive beaucoup trop souvent à l'opéra, il faut qu'on en parle. Mais c'est tellement beau en même temps, jusque dans une comédie musicale aux ambitions shakespeariennes et opératiques, née sous la plume d'un certain Leonard Bernstein, où, lorsque le chant des amoureux les révèle totalement dépourvus devant la mécanique implacable du destin.

Venu tout droit de la belle soirée d'anniversaire célébrant les 20 ans du concert d'Astrée emmené par Emmanuel Haïm, c'est Forêt paisible de Rameau qui nous donne l'occasion d'entendre côte à côte le baryton Stéphane Degout et la soprano Nathalie Dessay accompagnée du Chœur des Sauvages, un thème qui a traversé le temps jusqu'au hip-hop universel ourdi par Clément Cogitor sur les planches du Palais Garnier. Sauvagerie aussi, sans doute, que celle qui se révèle dans certaines pages du Chant de la Terre de Malheur, qui nous donne l'occasion de rester en compagnie de Stéphane Degout, même si ici, il ne célèbre rien moins que la beauté, qui sait finalement être très sauvage, elle aussi, lorsque vient le sujet du désir.

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0: Toujours en compagnie de l'éclectique ensemble Le Banquet et de son chef Maxime Pascal, nous sommes passés d'un Gustav Mahler chambriste à un opéra de Katsu revisité, revivifié par la joyeuse troupe et par l'immense appétit tout aussi éclectique vocalement de Marie Aupert entre comédie musicale et comédie française. Qui dit opéra de Katsu dit entre autres Kurt Weill, son compositeur, qui toute sa vie, de part puis d'autre de l'Atlantique, cherchera sans relâche une expression et lyrique et profondément populaire, côté cabaret avec Katsu, côté à la recherche de l'opéra de Broadway avec Street Scene sur un livret du grand auteur africain-américain Langston Hughes.
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Un drôle d'oiseau que ce Zygmunt Romberg, remis à l'honneur ici par le chef John Mosseri, toujours dans l'exploration des marges inventives et légères de l'art lyrique, que ce soit avec Kurt Weill juste avant, ou donc ici avec Zygmunt Romberg et ce prince étudiant qui teint le haut du pavé à Broadway dans les années 1920, consécration pour ce pianiste décafé qui fonda son propre orchestre pour assurer clé en main la partie musicale des spectacles de la fameuse avenue new-yorkaise. Et figurez-vous que dans ce style léger, ici viennois, là plus parisien, Romberg marqua de son empreinte le monde des revues et nous donne l'occasion d'écouter ici et maintenant la grande danseuse qui vient alors de se brouiller avec son chorégraphe de mari Roland Petit. J'ai nommé son truc en plume, pardon. J'ai nommé Zizi Jeanmaire, bien sûr.

La voix délicieuse de Kathleen Battle, qui chantait la ville lumière dans Louise de Charpentier, et ici, toujours très à l'aise dans l'opéra français, la musique de Charles Gounod aux côtés de l'incombustible Placido Domingo, sur le vif, au Metropolitan Opera de Tokyo, en juin 1988. Qui dit Gounod dit Faust, forcément, absolument, et ce rôle en or qu'est Méphistophélès, surtout dans la version originelle de l'œuvre et pour un baryton basse de caractère, alliant souplesse, rapidité, finesse et de la truculence en pagaille, le baryton de caractère qui faisait la gloire de l'opéra comique et du théâtre lyrique dans les années 1860, toute caractéristique que Gounod a parfois un peu gommée, pour faire par la suite passer son Faust sous les fourches codines de l'Opéra de Paris.

Charles Gounod, pilier de l'opéra français au XIXe siècle, ici dans ses œuvres moins connues. Premier succès au théâtre lyrique avec Le médecin malgré lui, composé pour l'anniversaire de Molière, ou bien Mélodie. Et à l'instant, dans ce drame peut-être daté aujourd'hui, dont l'argument, le poème, est dû à Frédéric Mistral et évoque la dureté solaire de la Croix où l'on court au fil des cornes des taureaux. L'occasion de nous réjouir de la magnifique diction et du timbre d'airain du ténor Alain Vanzo, doublure à ses débuts, figurez-vous, de Luis Mariano qui faisait un malheur dans Le chanteur de Mexico au Châtelet en 1951. Restons quelques instants encore en sa compagnie sur votre web radio lyrique signée France Musique.

Ach, ich fühl's, es ist verschwunden. 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L'air de Pamina à l'acte 2 de La Flûte enchantée de Mozart, l'un des plus émouvants d'un opéra qui n'a jamais cessé de captiver depuis sa première en 1791. Dans cet air, Pamina exprime sa désolation et son désespoir face à l'indifférence de Tamino, son bien-aimé. C'est un air qui demande non seulement une technique vocale impeccable, mais aussi une capacité d'interprétation profonde pour transmettre toute la gamme d'émotions que Pamina endure. Les interprètes de ce rôle doivent donc posséder une grande sensibilité artistique pour rendre justice à la beauté et à la tristesse de cette musique. Mission réussie pour notre Julie Fuchs nationale, ici accompagnée par l'ensemble Balthazar Neumann, dirigé par Thomas Engelbrook. À suivre, le second air de Zarathustra à l'acte 2 de cette même flûte enchantée, air qui précède de peu celui de Pamina d'un point de vue chronologique, mais que nous avons choisi de faire figurer à sa suite. Toute la sagesse et la majesté du grand prêtre d'Isis et Osiris, Zarathustra, sont ici incarnés par la basse Gottlob Frick dans la version d'Otto Klemperer en 1964. Zarathustra qui nous révèle sa profondeur et sa compréhension de la vertu et de la lumière. C'est un appel à l'humanité tout entière, un appel à l'union des cœurs et à la sagesse qui triomphe des calomnies et des préjugés.

À la suite du Sarastro de la basse allemande Gottlob Frick dans la flûte enchantée de Mozart, version Klemperer, nous avons eu le plaisir d'écouter le duo d'Adam et Ève dans la troisième partie de la création de Joseph Haydn, duo interprété avec maestria par Dietrich Fischer-Dieskau et Gundula Janowitz dans la version phare de Karajan chez Deutsche Grammophon, un certain âge d'or des années 60 pour le disque. À l'instant, nous écoutions cette même Gundula Janowitz, voix d'ange incomparable, dans le récitatif air d'Agathe, à l'acte 1, scène 2 du Freischütz de Weber, où le personnage exprime ses craintes et ses espoirs, et où sa voix s'élève en une prière pour la protection et le retour de son bien-aimé. C'était, certains l'auront reconnu, la version référence de Carlos Kleiber à la tête des forces de la Staatskapelle de Dresde. Nous restons avec le même orchestre pour le final de Fidelio, unique opéra de Beethoven, dans la version de Carl Böhm. Dans ce final exaltant, nous voyons la victoire de la justice et de l'amour triomphant sur l'oppression. La musique puissante reflète l'essence même de la liberté, thème cher à Beethoven, Heil sei dem Tag, Heil sei der Stunde, qui se traduit par salut au jour, salut à l'heure, est un hymne à la joie et à la libération durant lequel les personnages célèbrent la liberté retrouvée de Florestan et la fin de leurs épreuves.

Marty Talvela, Franz Kraas, Théo Adam, Edith Matisse, Gwyneth Jones, James King, Peter Schreier, le chœur de la radio de Leipzig, le chœur de l'opéra de Dresde et la Staatskapelle de Dresde, dirigé par Karl Böhm, le final de Fidelio de Beethoven, dans une version de référence qu'il fait bon de réécouter de temps à autre. À suivre une courte séquence consacrée à Richard Wagner, avec d'ici 5 minutes le Elden ténor danois Tycho Parly dans le rôle de Siegfried, qui nous donnera à entendre le chant de la forge Notung Notung à l'acte 1 scène 3 de Siegfried. Mais pour débuter cette séquence, voici Jonas Kaufmann dans l'air de Siegmund à l'acte 1 scène 3 de la Valkyrie, un air dont le titre, Les tempêtes hivernales ont cédé la place au mois de mai, signale que Siegmund célèbre l'arrivée du printemps et l'éveil de l'amour. C'est un moment de grande beauté lyrique où Siegmund exprime son amour naissant pour Sieglinde. C'est Claudio Abbado qui régale avec l'orchestre de chambre Mahler.

Tycho Parly en Siegfried dans la scène où l'épée du héros Nothung est forgée. Un disque qu'on a pu redécouvrir lorsque le producteur des Antipodes, Cyrus Meyer-Homji, a consacré un plein coffret à l'art du chef d'orchestre suisse Peter Mag en 2021 dans sa collection Éloquence, chef qui guidait ici cette musique épique et héroïque en dirigeant Tycho Parly et l'orchestre de l'Opéra d'État de Berlin. Voici à présent Birgit Nilsson, Brunhilde de Légende, dans la version discographique non moins légendaire du Crépuscule des Dieux de Wagner en 1965, avec Sir Georg Scholti et l'Orchestre Philharmonique de Vienne pour le label Decca. Nous écoutons la toute fin de la tétralogie, à savoir l'immolation de Brunhilde, apogée dramatique et émotionnelle de l'anneau du Nibelung. Au préalable de cette scène puissante, Siegfried est mort. Et la Valkyrie Brunhilde, profondément affectée par la trahison et la perte, décide de mettre fin au cycle de la malédiction de l'anneau. Elle ordonne la construction d'un grand bûcher funéraire pour Siegfried, où elle prendra place elle-même à ses côtés après avoir prononcé un discours poignant. Elle y révélera sa compréhension profonde des événements et annoncera la fin de l'ère des dieux. Après avoir jeté l'anneau dans le Rhin, le rendant ainsi à ses sages gardiennes, les filles du Rhin, elle met feu au bûcher. Les flammes s'élèvent, consommant à la fois Siegfried et Brunhilde, tandis que le feu se propage jusqu'au Valhalla, signifiant la chute des dieux et la fin de l'ancien ordre. La musique, à la fois tragique et triomphante, reflète la grandeur et la solennité de ce sacrifice ultime, libérant le monde de l'emprise de l'anneau et ouvrant la voie à un nouveau commencement pour l'humanité. »

0: Birgit Nilsson dans L'Immolation de Brünnhilde, fin du Crépuscule des Dieux et fin de la tétralogie de Richard Wagner dans la version mythique de Solti pour le label Decca, première intégrale de studio de la tétralogie parue au mi-temps des années 60 et faisant le bonheur des mélomanes et des audiophiles depuis 6 décennies.
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0: À la suite de cette séquence qui nous a fait remonter le temps pour écouter la voix de la Suédoise Birgit Nilsson, ce soprano dramatique légendaire qui transperçait l'orchestre durant les représentations, même lors des quadruples fortés pour entrer dans le cœur des auditeurs pour les frapper au plexus, nous allons durant quelques dizaines de minutes parcourir des paysages musicaux scandinaves et finlandais. Nous débutons par une mélodie pour voix et orchestre de Grieg tirée de ses 4 mélodies du chœur, opus 5, intitulée tout simplement « Je t'aime » et interprétée par l'autre immense wagnérienne du XXe siècle, la norvégienne Kirsten Flagstad, accompagnée par l'orchestre symphonique de la BBC dirigé par Malcolm Sargent en concert en 1953. À la suite, nous aurons un arrangement pour baryton, chœur d'homme et harmonium de Landkiening, opus 31 de Grieg, sous la direction de l'ancienne footballeuse et immense chef de chœur norvégienne, Grete Pedersen. Cette œuvre est une cantate qui célèbre le retour du roi Olaf Tryggvason en Norvège. La musique de Grieg est empreinte d'un sentiment nationaliste fort, utilisant des éléments de la musique folklorique norvégienne pour évoquer l'histoire et le paysage de la Norvège. L'œuvre est considérée comme l'une des compositions les plus patriotiques de Grieg. Elle est souvent interprétée lors de célébrations nationales en Norvège. Mais avant cela, donc, écoutons Kirsten Flagstad nous dire « Je t'aime ».

Jungfrun under Lint, la Vierge sous le tilleul, mélodie du compositeur suédois Wilhelm Pettersson Berger, qui vécut de 1867 à 1942, était interprétée par son compatriote et accessoirement l'un des plus grands ténors qu'ait connu le XXe siècle, Jussi Björling, en récital au Carnegie Hall le 2 mars 1958. Auparavant, c'était la soprano finlandaise Soyla Isokoski, accompagnée par l'Orchestre Philharmonique d'Helsinki dirigé par Leif Segerstam, dans une mélodie de Sibelius sur un texte suédois intitulé « De manten pa mars non », Diamant sur la neige de Mars, qui raconte dans un style théâtral comment des cristaux de neige étincelants tombent amoureux du soleil et finissent par fondre sous son baiser brûlant. À suivre, Under Strandens Granar, sous les sapins de la plage de Sibelius, mélodie orchestrée par Aulis Salinen et interprétée par la mezzo-soprano Anne-Sophie Fonauteur et l'orchestre symphonique de la radio finlandaise, dirigé par Anu Lintu. Mais juste avant, nous écoutons En Svane, un cygne de Grieg, sur un poème d'Ibsen chanté par la soprano Marianne Beate Killent avec Nils Mortensen au piano.

deux extraits de Mare ja ennen poikensa, Mare et son fils, opéra opus 22 composé par le finlandais Tauno Pilkkinen en 1943 et créé en 1945 à Helsinki. Cet opéra est basé sur le roman de la célèbre auteure finlandaise Aino Kallas, qui était connue pour combiner le folklore et le mysticisme dans ses œuvres. L'opéra est en trois actes et utilise une langue archaïque qui correspond au poids thématique de l'histoire. L'histoire se déroule pendant la nuit de Saint-Georges en 1343 et raconte un événement historique où les rebelles se sont cachés dans des sacs de grains pour infiltrer un château, mais ont été trahis par une vieille dame, ce qui a permis aux chevaliers teutoniques de réprimer la rébellion paysanne. Mare et son fils a été un point de percée pour le compositeur et a été suivi par 10 autres opéras, y compris Sudenmorsian, la mariée du loup, qui a connu un succès international. C'est une œuvre qui reflète la richesse de la culture finlandaise et qui continue d'être une pièce importante dans le répertoire lyrique finlandais. À présent, Olav Tryggvason, opus 50. Nous retrouvons donc le roi Olav Tryggvason dans une œuvre inachevée d'Edvard Grieg, composée de fragments d'opéra en trois scènes. Le librettiste en est Bjørn Stjernø Bjørnson, un célèbre poète et dramaturge norvégien. L'œuvre a été écrite entre 1873 et 1889, mais n'a jamais été complétée en tant qu'opéra entier. La scène 3 que nous allons écouter est particulièrement remarquable. Elle représente un moment de célébration. Dans cette scène, les personnages expriment leur joie et leur gratitude envers les dieux pour les événements heureux qui se sont produits. La musique de Grieg dans cette scène est caractérisée par son lyrisme et son utilisation de thèmes nationaux norvégiens, ce qui crée une atmosphère à la fois solennelle et exaltante. Bien que l'opéra n'ait jamais été terminé, les fragments existants, y compris la scène 3, ont été adaptés pour des performances en concert. Ces fragments offrent un aperçu de ce qui aurait pu être l'un des grands opéras nationaux norvégiens et ils continuent d'être appréciés pour leur beauté et leur importance historique dans le répertoire classique. Nous écoutons le disque de Neyma Yervi chez Deutsche Grammophon.

À la suite de la troisième scène d'Olaf Tryggvason de Grieg dans l'interprétation du chœur d'hommes et de l'orchestre symphonique de Göteborg sous la direction de Neeme Järvi, avec les voix solistes Dekan Aggegaard, Randy Stene et Anne Giewang, nous écoutions deux mélodies avec orchestre chantées par Birgit Nilsson, accompagnées par l'orchestre de l'Opéra de Vienne, dirigé par Bertil Bockstedt. La première, Skvel, soirée d'automne, opus 38, numéro 1, était de Sibelius. La seconde, Skuldmun, qui se traduit littéralement par la Vierge guerrière ou la femme bouclier, était de Ture Rungström et correspond plutôt bien, il faut le dire, à l'image brunhildienne que l'on garde de la Nilsson. Cette mélodie, composée en 1941 par le Suédois, évoque, comme le dit le titre, l'image d'une femme forte et courageuse, prête à défendre son peuple. De par son orchestration, cette partition est imprégnée d'une atmosphère nordique et mystique, typique du style de Rungström, lequel mourut à l'âge de 62 ans en 1947. Après cette heure de musique qui faisait la part belle aux pays scandinaves, mais aussi à la Finlande, qui y trouvait bonne place, voici une heure consacrée à nos amis anglais. Nous partons donc en Albion avec pour débuter un extrait de l'Oratorio d'Elgar's Kingdom, le Royaume, plus précisément la fin de la première des cinq parties structurant cette œuvre composée en 1906 et dans laquelle Elgar donne une suite aux faits narrés dans son oratorio précédent, The Apostles, en faisant vivre les apôtres durant les premiers jours de l'Église, les montrant en hommes normaux. Nous écoutons la version gravée à la fin des années 60 par Sir Adrian Bolt, à la tête du London Philharmonic Choir et du London Philharmonic Orchestra, en compagnie des solistes Margaret Price en Vierge Marie, Yvonne Minton en Marie-Madeleine, Alexander Young en Saint-Jean et surtout, pour ce qui nous concerne, John Shirley Quirk, que nous écoutons tout de suite, en Saint-Pierre.

à la suite de l'extrait de l'oratorio d'Elgar, The Kingdom, dans la version de Sir Adrian Boult, nous écoutions un extrait de Troilus and Cressida, opéra en trois actes composé par William Walton sur un livret de Christopher Hassall d'après Shakespeare, créé en 1941 et dont l'histoire se concentre sur la tragique romance entre Troilus, fils du roi de Troie, et Cressida, fille d'un prêtre défroqué. L'air « Dear child, you need a little comfort »,« Cher enfant, tu as besoin d'un peu de réconfort » que nous écoutions, se trouve dans le premier acte de l'opéra. C'est un moment où le personnage de Pandorus, l'oncle de Cressida, tente de la réconforter, de la persuader de l'amour de Troilus. La musique de Walton pour cet air est lyrique et émotive, reflétant la tendresse et la complexité des sentiments des personnages. La version révisée de l'opéra qui comprend cet air a été enregistrée en 1977 avec Dame Janet Baker dans le rôle de Cressida, Richard Cassidy en Troilus et Gerald English dans le rôle de Pandorus sous la direction de Lawrence Foster à la tête de l'orchestre de l'Opéra Royal de Covent Garden. Restons dans l'univers de l'opéra britannique, mais en mode léger, avec deux airs des compères Arthur et Sullivan tirés des Pirates de Penzance et de The Mikado, entrecoupés par un extrait de Satanella, opéra de Michael William Balfe, créé en 1858 à Covent Garden. L'histoire de Satanella s'inspire de la tradition romantique avec des éléments de magie et de transformation typiques des opéras de cette époque.

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1: Nous étions dans le Japon fictif et exotique de l'opéra comique d'Arthur et Sullivan, The Mikado, créé en 1885, servant à moquer les institutions britanniques, plus précisément à l'acte 2 où le personnage de Mikado chante l'air à More Human Mikado, où il se présente comme un souverain juste et bienveillant, cherchant à adapter les punitions aux crimes de manière humoristique et ironique. Cet air est connu pour son humour pince sans rire et son commentaire social pointu. Nous écoutions ici le baryton basse Donald Adams dans le rôle de Mikado, lequel faisait partie de la compagnie d'opéra qui défendit ardemment le répertoire de Gilbert and Sullivan en Albion et à travers le monde durant plus d'un siècle, de 1870 à 1982, la célèbre Daily Cart Opera Company. L'enregistrement date de 1957. Sir William Walton a intitulé son opéra The Bear, l'ours, créé en 1967 en référence à la pièce éponyme d'Anton Tchekhov sur laquelle l'opéra est basé. La pièce de Tchekhov est une farce en un acte qui raconte l'histoire d'une veuve, Yelena Ivanovna Popova, et d'un propriétaire terrien, Grigory Stepanovich Smirnov, qui se disputent avant de tomber in extremis amoureux l'un de l'autre. Le titre « L'ours » fait allusion au comportement grossier et à l'attitude bourrue de Smirnov qui est comparé à un ours. L'opéra de Walton, sous-titré « Extravaganza », conserve l'humour et le caractère inattendu de la pièce originale, tout en ajoutant la dimension musicale distinctive de Walton.
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La fin de l'opéra en un acte de Walton, The Bear, dans la version de James Lockhart à la tête de l'English Chamber Orchestra. Popova y est incarnée par la mezzo-soprano Monica Sinclair, Smirnov par le baryton John Shaw et Luca, le serviteur, par la basse Norman Lumsden. Concluons notre périple en Albion avec la fin du premier acte de l'opéra Gloriana de Benjamin Britten, commandé pour le couronnement de la reine Elisabeth II et créé en 1953, se caractérisant là aussi par une tension dramatique entre les personnages principaux, notamment entre la reine Elisabeth Ière et Robert Devereux, le comte d'Essex. L'acte 1 se termine sur une note de réconciliation après une série de conflits, symbolisée par le duo « Happy where he could finish forth his fate », heureux où il pourrait finir son destin. Cette scène illustre la complexité des relations entre la reine, la soprano Joséphine Barstow, et Essex, le ténor Philip Langridge, mêlant amour, pouvoir et trahison, des thèmes chers à Britten. La musique de cette partie de l'opéra intègre des éléments modernes tout en faisant écho à l'époque élisabéthaine. La prière de la reine qui conclut le premier acte est un moment de réflexion intime et puissant, révélant sa solitude face au pouvoir. La musique de Britten, sous la direction précise et passionnée de Sir Charles McCrath, souligne la sensibilité des scènes d'intimité et la grandeur des moments plus publics comme les scènes de foule et les danses de cour.

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1: Départ pour le chœur chantant du Pays de Galles sur votre web radio lyrique signée France Musique et sur l'appli Radio France, avec le plus attachant de ces bad boys, délicieux personnage à la carrure de rugbyman, j'ai nommé le grand baryton basse Brunterfell.

Air célébrissime du barbier de Séville de Rossini que cet air de la calomnie par notre bad boy du jour sur Opéra et sur France Musique, j'ai nommé le baryton basse Bryn Terfel qui s'est initialement fait connaître dans les rôles mozartiens et nous y reviendrons car à l'instant nous voici propulsés au XXe siècle mais avec un hommage à ce XVIIIe siècle de Mozart et de quelques autres tout de même. Hommage signé Igor Stravinsky dans son opéra « La carrière du libertin »« The Rake's Progress » en anglais dans le texte et la magnifique rencontre vocale entre Bryn Terfel et le ténor anglais Ian Bostridge qui incarne le dit libertin dans la belle version emmenée par John Elliott Gardiner en 1997.

Très belle version de la carrière du libertin avec John Eliot Gardiner, l'Orchestre Symphonique de Londres et ici le personnage haut en couleur de Baba, incarné avec cette sorte de gourmandise froide qu'a la mezzo Anne-Sophie von Otter. Baba la Turque, femme à barbe dans un cirque que Shadow, alias Brinterfell, notre fil rouge du jour sur Opéra et sur France Musique, dont Shadow donc veut que son protégé, le libertin Tom Rakewell, l'épouse. Car ce diable de Shadow prétend qu'il faut défier la tyrannie du désir et du devoir, et que la femme à barbe étant pour lui l'antithèse du désir, Tom, en l'épousant, ne lui devra rien. Mais voici qu'à l'acte 3, Shadow finit par demander sa rétribution, rien moins que l'âme du libertin que lui et Rakewell vont jouer aux cartes.

Nick Shadow, l'ombre, le diable en personne. Mais pourquoi est-ce un rôle qui va si bien au baryton basse gallois Bryn Terfel ? On se le demande. Nick Shadow, alias Bryn Terfel, dans la carrière du libertin d'Igor Stravinsky, puis à l'instant notre atterrissage en douceur, quoique d'inquiétante façon, dans l'univers mozartien, avec cette voix d'outre-tombe qui surgit à l'acte 3 d'Idoménée. Et pour poursuivre, avec un bel appétit, quoi de mieux que la légèreté de la flûte enchantée et ce duo entre Papageno l'oiseleur et sa conquête, la bien nommée Papagena, par une soprano d'anthologie, que ce soit vocalement ou par sa présence scénique, j'ai nommé Cecilia Bartoli.

Après avoir effleuré le Don Giovanni de Mozart et ce rôle de Leporello, le valet exaspéré du froid séducteur, rôle qui rendra célèbre Brinterfell, mais nous y reviendrons avec gourmandise en fin de programme. À l'instant, c'était une nouvelle incursion dans l'univers truculent de Rossini que nous faisions aux côtés du non moins truculent Brinterfell, auquel cet air de jalousie puis de réconciliation de l'italienne à Alger, toujours aux côtés de Cecilia Bartoli, va comme un gant. Pour l'instant tout de même, à propos de Don Giovanni et pour patienter, voici un autre très beau duo tiré de ce grand opéra mozartien.

Rossini va comme un gant à notre fil rouge du jour sur Opéra et sur France Musique. Eh bien Donizetti, toujours sous l'angle de la comédie et des personnages ridicules dans leur tentative de manipulation, Donizetti aussi. Nous sommes en compagnie de Brinterfell et de ses plus grands enregistrements sur votre web radio lyrique et sur l'appli Radio France. Personnages parfois ridicules, mais souvent inquiétants, diaboliques en tout cas, et tant qu'à l'incarner, il choisit le diable en personne, le sardonique Méphistophélès, par exemple dans le Faust de Gounod et son délétère Vaudor.

Brune Terfel, très à l'aise aussi dans le répertoire français du 19e siècle, que ce soit dans le rôle diabolique de Méphistophélès, dans le Faust de Gounod et son éternelle tentation du veau d'or, ou chez Bizet, de manière tout aussi vivante, dans un air encore plus célèbre, qui en pleine vague espagnolisante dans l'opéra français recrée sous nos yeux et de manière très incarnée le déroulement d'une course de taureaux. Et puis alors, quel plus flamboyant personnage dans la Carmen de Bizet que le fameux personnage du toréador. Viva, viva le torero !

Bisez encore et toujours sur votre web radio lyrique signée France Musique pour l'appli Radio France. Et après le célébrissime air du Toréador, extrait de la non moins célébrissime Carmen, un duo magnifique d'émotions, celui de deux amis qui se jurent fidélité, même s'ils se voient déchirés par l'amour de la même femme. Roberto Alagna et Bryn Terfel, émotion à fleur de peau, et autre très beau duo pour le baryton basse gallois dont nous effeuillons avec bonheur la discographie. Autre personnage diabolique à suivre pour notre vrai faux bad boy gallois, après Stravinsky, après Gounod, voici ce diable de Berlioz.

0: Alors là, en termes de bad boy, nous voici parvenus au sommet. Celui qui fait de l'appellation de vil personnage un doux euphémisme même. L'infâme baron Scarpia dans Tosca et dans ses plus basses œuvres, d'un noir flamboyant, dans la voix du baryton basse gallois Brinterfell, à qui ce programme rend hommage sur Opéra et sur France Musique durant une bonne heure encore. Entre personnages sombres donc, et ridicules, flamboyants aussi, avec cet autre rôle qui forcément était destiné à notre héros du jour, l'inénarrable mais sublime Falstaff, du dernier Verdi.
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1: Verdi à son sommet dans l'évocation du personnage fétiche et récurrent dans l'œuvre de Shakespeare, inquiétant, intrigant et ridicule bouffon de Falstaff, renouvelé par la personnalité de notre invité musical du jour sur votre web radio lyrique signée France Musique, le baryton basse gallois Bryn Terfel. Et la musique de Verdi, pour introduire à celle de son grand rival, même si les deux et chacun à sa façon sont allés l'un vers l'autre, musicalement en tout cas, à la fin de leur vie. Verdi avec Falstaff, donc, et Richard Wagner avec les maîtres chanteurs de Nuremberg. Et finalement, tous deux, sous un angle qui ne leur était pas familier, mais qu'ils investissent avec brio, sans oublier, bien au contraire, une véritable émotion. Ce chant, c'est le vaste chant de la comédie humaine.

Qui a dit que Wagner était pompier ? Certainement pas Brin Terfel, qui nous accompagne dans la musique du démiurge allemand sur Opéra et sur France Musique, avec cet air à la douceur exquise, air de Tannhäuser, pénétrant et nostalgique. Nous avons déjà beaucoup entendu notre bad boy gallois dans le rôle du diable, si présent à l'opéra au XIXe siècle. Eh bien, le voici en Dieu des dieux, tout simplement. Pas parfait pour autant. Nous entrons là dans la redoutable complexité humaine telle qu'envisagée par Wagner, entre ombre et lumière, et Wotan donc, descendu du Valhalla pour punir à contre-cœur sa fille soldate préférée, la Valkyrie Brunhilde, pour avoir défendu un amour interdit. Il l'a punie en lui donnant le sommeil éternel, protégé tout de même par un feu magique divinement bien rendu par l'écriture orchestrale. Voici la très belle fin du premier épisode et deuxième opéra de l'Anneau du Nibelung.

un avant-goût stylistique de la fin de notre programme spécial Brinterfell sur votre web radio lyrique signée France Musique et sur l'appli Radio France. Fin de programme qui sera consacrée aux apparitions de Brinterfell dans le domaine du musical, avec cet extrait de la cantate, cantate en forme de requiem tout de même, commémorant la tragédie du 21 octobre 1966 au Pays de Galles, où 116 enfants et 28 adultes moururent asphyxiés lorsqu'un énorme nuage de grisou s'abattit sur l'école où ils se trouvaient. Mais chose promise, chose due, c'est maintenant envers un opéra déterminant dans la carrière de Brinterfell que nous nous tournons.

Don Giovanni, opéra capital de Mozart, rôle déterminant aussi dans la carrière de Bryn Terfel, à qui ce programme est dédié sur Opéra et sur France Musique, avec pour commencer le rôle de Leporello, homme du peuple et servant de Don Giovanni, rabatteur à son grand dame de proie féminine pour celui que l'on qualifierait peut-être aujourd'hui de prédateur sexuel, rôle qui révéla le baryton basse gallois aux oreilles du monde lyrique, ici aux côtés de Claudio Abbado. Bryn Terfel, qui devient Don Giovanni lui-même, cette fois-ci, aux côtés de Georg Solti, avec cette autre très belle version ressortie en 2012. 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

Avec Mozart et ses sextuors vocaux, on touche au sublime, que ce soit musicalement, dans la caractérisation de chaque personnage, mais aussi avec un sens du théâtre rarement égalé dans l'histoire de l'opéra. Retour, pour refermer cette évocation mozartienne à la version Scholti, pour la fin, ou presque, de ce Don Giovanni, fin très sombre pour un opéra de Mozart, qui voit l'arrogant Don Juan, Brinterfell, inviter à sa table la statue de pierre du commandeur qui, pour finir, et devant son refus de se repentir pour ses odieux forfaits, le verra engloutir dans les flammes de l'enfer. Bigre. On dit que Mozart aurait été inspiré par son propre père pour ce personnage du commandeur, et cela donne encore plus à réfléchir.

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De Don Giovanni à Don Quichotte, même préfixe de noblesse, même Espagne évoquée, mais un gouffre entre les deux personnages, cynisme d'un côté contre idéalisme volontairement naïf, je dirais, de l'autre. Un gouffre qu'enjambe avec une certaine volupté Bryn Terfel, à l'approche aussi physique que fine de ses rôles et à la diction française tout de même des plus enviables. Rendu de nouveau au XXe siècle et à ses comédies musicales, voici venu le temps de refermer ce programme spécial avec un autre beau duo pour Bryn Terfel, celui qu'il forme avec la soprano Renée Fleming, magnifique aussi dans ce répertoire, comme on l'entendra en solo juste après cet extrait du terrible Barbier de Fleet Street.

et une mélodie de Cole Porter pour refermer notre évocation du baryton basse gallois Bryn Terfel sur Opéra et sur France Musique. Ici avec la délicieuse Renée Fleming, aussi à l'aise dans l'opéra que dans la comédie musicale, décidément. Et un Bryn Terfel qui n'oublie jamais dans le cours de sa carrière ses racines galloises, des racines forcément chantantes.

Les garçons et les filles de la bonne ville de Mirlemont ont chanté ensemble dans un extrait de l'opéra en trois actes d'Arthur Sullivan de Beauty Stone, l'œuvre écrite entre 1897 et 98, un drame faustien et médiéval. Avec une intrigue située au XVe siècle, l'opéra a été créé le 28 mai de la même année au théâtre de Savoy, comme on le dit en anglais. Le bâtiment, situé à Londres, à la place de l'ancien hôtel Savoie, et à l'occasion de la création de Beauty Stone, c'est le compositeur qui a dirigé les chanteurs, le chœur et orchestre de cette soirée. Mais sur la capture sortie en 2013, vous avez entendu le chœur de la BBC de Pays de Galles, accompagné par l'orchestre de la BBC, des mêmes Pays de Galles. Ces ensembles, ainsi que les chanteurs, ont été placés sous la direction de Rory MacDonald. Et nous continuons avec les mêmes interprètes, avançant un peu dans l'œuvre de Sullivan, suivi par une capture live des Stigmatisés, Die Gezeichneten, de Franz Schacker, l'opéra écrite entre 1913 et 1915, qui a été créé en 1918. Le ténor William Cochran y incarne le personnage d'Alviano aux côtés des basses Charles Van Tassel et Wout Oosterkamp, respectivement le capitaine et le podesta. On entend aussi le chœur de femme et la voix d'une servante. Et il y a une autre, la servante, je veux dire, dans l'extrait de Powder Her Face, l'opéra de Thomas Hades, qui a dirigé l'ensemble Almeida dans la capture de son œuvre. Et c'est la soprano Valdin Anderson dans le rôle de la servante, tandis que la duchesse est chantée par une autre soprano, Jill Gomez. Le rôle de l'électricien est campé par le ténor Niall Morris.

C'est la musique de Léo Chernáček et de son opéra Liška Bystrouška, la petite renarde rusée, qu'on a entendu en dernier lieu, et c'est un chant d'amour ou de fascination entre la renarde et un renard, chanté ici par deux sopranos, la colorature Elena Tatermouchova et Eva Zygmundova. Cette dernière a campé le personnage du renard. Et dans cet enregistrement de 1970, réalisé dans la salle Smetana de la maison municipale de Prague, les solistes ont été secondés par le chœur et orchestre national de Prague, dirigé par Bohumil Gregor, élève et protégé entre autres par le légendaire Karel Ančar, qui

par Mozart, évidemment. Et c'est une capture autrichienne du mois de septembre de l'année 1980, où on entend tous les principaux protagonistes, à commencer par la soprano Ileana Kotrubas, la colorature Zdislava Donat, le ténor d'origine suisse Eric Tapie, le baryton Christian Bösch et la basse finlandaise Martti Talvela. Tous ces chanteurs, ainsi que l'orchestre de Vienne, sont dirigés par James Levine. Et après vient le moment pour d'autres belles voix, comme celle de la soprano Jan Sutherland, chantant l'air de Rosina, le personnage principal de l'opéra éponyme de William Shield, le compositeur anglais du XVIIIe siècle.

C'était un arrangement de Granada d'Augustin Lara, un compositeur mexicain et chanteur aussi d'ailleurs, surnommé El Flaco de Oro ou bien El Músico Poeta. La soprano Renata Tebaldi l'a enregistré en 1969 et ce chant peut être trouvé sur son disque Profil sorti en 1997. Avant, on a entendu la voix de la soprano Joan Sutherland, un air de Jeannette qui se trouve également sur son disque Profil. L'extrait est tiré de l'opéra comique Les Noces de Jeannette de Victor Massé. Et après, nous poursuivons par la musique de Granados, Puccini, Saint-Saëns, Tippett et autres, avec des belles voix du ténor Giacinto Prandelli ou la soprano Renata Tebaldi, encore elle, qu'on entendra dans la Bohème. Et puis, on écoutera aussi l'orchestre symphonique de Vienne, dirigé par Sylvain Kamberling, qui excelle dans la danse des prêtresses extraits de Samson et Dalila de Camille Saint-Saëns.

0: C'était la voix de la soprano Pumeza Machiquiza dans l'air tiré de l'opéra Les Gelosie Villane de Giuseppe Sarti, un disque enregistré en 2015 à Aarhus de Danemark. La chanteuse sud-africaine est accompagnée par l'Orchestre symphonique d'Aarhus, placé sous la direction de Tobias Ringborg.
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0: Et nous continuons avec la musique du même compositeur italien du XVIIIe siècle, Giuseppe Sarti, et son opéra intitulé Giulio Sabino, ou Jules Sabin si vous voulez. L'air de Sabino est chanté dans une capture live du Festival de Ravenne en 1999 par la mezzo-soprano Sonia Prina, en duo avec la soprano Elena Monti, qui interprète respectivement Jules Sabin et Eponina. Brunhilde et Wotan vient après, chanté par la soprano Birgit Nilsson et la basse Georg London. Capté à Walthamstow, donc à nord-est de Londres, en septembre 1961 par l'Orchestre symphonique de Londres, dirigé par Eric Leinsdorf, le chef historique de Metropolitan Opera. Il s'est réfugié aux États-Unis durant la Seconde Guerre mondiale, où il a fait une grande carrière. Et c'est justement l'orchestre de cette grande institution, dirigée par Dimitri Mitropoulos cette fois-ci, qu'on entendra dans les extraits de Boris Godunov de Modest Petrovitch Moussorgski. Le ténor Albert Dacosta y incarne le personnage de Grigori et la basse Norman Scott, celui de moine et chroniqueur Pimène.

0: Les trois gardes, soit les deux barytons, Charles Demsel, David Hamilton et le ténor Robert Svensson, ont chanté avec les membres du chœur de Westminster dans l'opéra de Samuel Barber, Antony and Cleopatra. L'œuvre a été captée en 1983 durant une présentation donnée dans le cadre du Festival de Spoleto en Italie. Et en dernier, c'était un extrait relatif à une grande époque de l'orchestre de l'Opéra de Lyon et son chef Kent Nagano. Vous avez entendu la soprano Cheryl Studd dans le rôle de Susanna Polk en duo avec le ténor Ken Chester qui a campé le rôle de Little Bat McLean. Disons aussi que l'auteur de cet opéra du XXe siècle est Carlyle Floyd.
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0: On va donner congé aux chanteurs maintenant et dans cette parenthèse vocale provisoire, je vous propose d'écouter quelques danses instrumentaux telles que le fandango d'Amadeo Vives, un round du 19e siècle, l'œuvre de Georg McFerrin, un musicien anglais, et même la danse de Salomé, extraite de l'opéra éponyme. On sait que cette danse était un peu particulière, mais ça reste une très belle musique de Richard Strauss.

0: Oh Maiden, my Maiden, chantait le ténor David Hughes dans l'air de Goethe, extrait de l'opérette de Franz Lehár, Frederica, écrite par le musicien en 1928. Il était accompagné par l'orchestre symphonique de la ville de Birmingham, dirigé par Louis Frémaux.
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0: Un autre nom de fille a bien servi d'inspiration pour donner le titre à un opéra, ce qui se passe assez souvent dans le monde musical. Juliana, ou Juliana si vous voulez, donc, est une œuvre de Joseph Phipps, un musicien britannique, auteur de cet opéra de chambre créé en 2018. De ce conte moderne sur le pouvoir de l'argent, l'immigration, la politique, la drogue et j'en passe, la mezzo-soprano Rebecca Aphon V. Jones chante le personnage de Kerstin et dans le second extrait, on écoutera le duo de la soprano Zoe Drummond dans le rôle-titre de Juliana et le baryton Felix Kemp en tant que Juan. Ensemble Nova Music est dirigé par Georg Vass. Après, la soprano de renom, René Fleming, prête sa voix à Susanna, le personnage principal de l'opéra éponyme de musicien américain Carlisle Floyd. On a déjà écouté sa musique, mais cette fois on change un peu et c'est l'orchestre de la Metropolitan Opera de New York, dirigé par James Levine, qui accompagne la chanteuse. Le ténor Placido Domingo nous dit après que « Love moves by night » et la soprano Carol Vanness ne le contredit pas. Elle a raison.

0: Deux extraits se trouvent à la fin de cette séquence et c'est le 19e et le 20e siècle qui se suivent musicalement dans les extraits d'Agnès di Hohenstaufen, opéra de Spontini, et Antony et Cléopâtre du compositeur américain Samuel Barber, l'œuvre inspirée par William Shakespeare. La basse, Erik Halvarsson y interprète Enno Barbus, secondé dans un extrait par Rob Phillips et David Dick qui incarnent deux soldats. Avant, on a entendu la voix de la soprano Montserrat Caballé, celle d'une autre soprano, Antonietta Stella, ainsi que du ténor Bruno Prevedi. Tous ces chanteurs ont été accompagnés par le chœur et orchestre de la RAI de Rome dans un enregistrement d'avril 1970 dirigé par Riccardo Muti.
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0: Nous terminons ce programme par une excursion au 21e siècle et c'est la figure de la minimal music américaine Philip Glass qui nous y amène. Je vous propose d'écouter la voix du baryton basse Martin Aschreiner qui campe le rôle de Kepler, cet astronome et mathématicien allemand du 16e siècle. L'orchestre Bruckner de Linz, dirigé par Dennis Russell Davis, accompagne le chanteur dans cette capture de 2010. Ensuite, la musique de Schrecker côtoie ici celle de Mozart pour trouver un extrait de l'opéra de Janáček à la fin, par exemple. Le dialogue des deux ténors tchèques Ivo Žídek et Vilém Přibyl n'est pas très optimiste, certes, mais il est malheureusement toujours d'actualité. Profitons donc de la beauté de cette musique du dernier opéra de Leoš Janáček, joué ici par l'orchestre philharmonique tchèque placé sous la direction du chef mythique tchèque Václav Neumann.

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Le quatuor à la fin de l'acte 2 du Fidelio de Beethoven, le méchant de l'histoire, Pissarro, le gouverneur de la prison, incarné plutôt efficacement par Hans Sottin, se met en tête de poignarder lui-même le gêneur Florestan, après que son geôlier en chef Rocco lui ait refusé, malgré une bourse bien garnie, cette tâche ingrate et dégradante. Mais coup de théâtre, Fidelio s'interpose, révélant d'un coup d'un seul son identité, il n'est pas Fidelio mais Léonore, et menace Pissarro d'une arme. Puis tout s'emballe, le guetteur annonce l'arrivée du ministre Don Fernando et Don Pissarro est contraint de quitter le cachot pour accueillir ce dernier, laissant le couple à ses retrouvailles. Le couple Léonore Florestan est immortalisé par Gundula Janowitz et René Collo. Nous sommes bien dans l'enregistrement de Leonard Bernstein, réalisé dans la grande salle du Musikverein avec les Wiener Philharmoniker et le chœur du Staatsoper en février 1978. Un mois plus tôt, tout ce petit monde, hormis l'orchestre, qui était bien sûr celui du Wiener Staatsoper, avait donné une production restée dans les mémoires. Un mot sur l'enchaînement du duo amoureux à venir avec l'ouverture Léonore III. Bernstein jugeait que le coup de timbale introductif de l'ouverture était superflu et que Beethoven lui-même ne pouvait pas l'avoir souhaité pour une belle fluidité d'enchaînement entre les deux morceaux, qui plus est dans la même tonalité. Résultat, l'Américain a supprimé le coup de timbale et le duo et l'ouverture s'enchaînent ainsi merveilleusement bien et selon Bernstein, comme si on avait ici affaire au premier fondu enchaîné de l'histoire, 90 ans avant l'invention du cinéma.

0: Sur Opéra, nous écoutions la fin de Fidelio dans la version Bernstein avec cette glorification de l'amour conjugal portée haut par le cœur, ici celui du Wiener Staatsoper. Le ministre Don Fernando, qui demande instamment la libération des prisonniers et fait enfermer le vilain de l'histoire, était campé par Dietrich Fischer-Dieskau. Et nous l'avons dit, Léonore était chantée par Gundula Janowitz, Florestan par René Collot. Il y avait également Rocco, chanté par Manfred Jungwirth, et une merveilleuse Marceline en la personne de Lucia Pop, que nous n'avons pas écouté ici, et un très bon Iachino sous les traits d'Adolphe Dalla Pozza, pilier durant 40 ans du Wiener Volksoper. L'arrivée du ministre a donc entraîné la libération des prisonniers, cette fin d'opéra, est ainsi tout autant un hymne à l'amour conjugal qu'un hymne à la liberté. Ces deux thèmes, au moment de l'enregistrement, en février 78, étaient vécus très intimement par Leonard Bernstein. Effectivement, à peine 2 ans plus tôt, ce dernier avait quitté son épouse et mère de ses 3 enfants, Felicia Montealegre, avec laquelle il vivait depuis 1951, ceci afin de pouvoir vivre librement son homosexualité. Ce début d'année 1978 était également très douloureux pour lui, car sa désormais ex-épouse allait mourir d'un cancer quelques mois plus tard, au mois de juin. Le chef revint auprès d'elle pour l'accompagner dans cette épreuve. Les thèmes de l'opéra ne pouvaient donc que lui parler fortement et sans doute l'inspirer, Fidelio restant une de ses plus convaincantes réalisations opératiques.
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0: Nixon in China, le premier opéra du compositeur américain John Adams, composé entre 1985 et 1987, fait son entrée au répertoire de l'Opéra de Paris au printemps 2023, comme le dit la metteuse en scène argentine de cette production, Valentina Carrasco. Alors que cet opéra est quasiment devenu un classique aux États-Unis, il est encore assez peu joué dans le reste du monde et notamment en Europe. Carrasco nous rappelle qu'un an avant la visite historique de Nixon en Chine en 1972, visite qui fait l'objet du livret de l'opéra signé Alice Goodman, des joueurs de ping-pong américains furent invités à venir disputer des matchs en Chine un an plus tôt, histoire de préparer la visite du président américain. On parla alors de ping-pong diplomatie. C'est finalement un peu de cela qu'il s'agit dans cette musique. On y entre comme dans un match de ping-pong de plus en plus soutenu ou comme en apnée. Dès le début de l'œuvre, on est pris comme un lapin dans les phares d'une voiture. Adams, à l'aide d'un mélange ingénieux de musique répétitive, de mélopées entêtantes, de chœurs soutenus, de recours à l'électronique et autres techniques de son cru, génère des ambiances nimbées de mystère ou de frénésie, nous invitant à une véritable forme de transe. La première écoute de l'œuvre ne peut laisser personne indifférent.

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0: Sur Opéra, toute la fin de l'acte 2 de Nixon in China de John Adams, à savoir la scène de l'opéra dans l'opéra, un remake en concentré de la révolution culturelle intitulé Le détachement féminin rouge, où chaque protagoniste, Madame Nixon, Henry Kissinger ou bien encore Madame Mao Tse-tung, se révèle pleinement et sans phare. C'était l'excellente version gravée en public en juin 2008 avec l'américaine Maureen Alsop à la tête du chœur et de l'orchestre symphonique du Colorado. Richard Nixon y est incarné par Robert Orff, Pat Nixon par Maria Kanyova, Henry Kissinger par Thomas Amons, comme dans l'enregistrement Princeps réalisé 21 ans plus tôt. Mao Tse-tung, que nous n'écoutions pas ici, est interprété par Mark Heller, le ministre Chou Enlai par Chen Yi Yuan, Madame Mao ou Xiang Xin par Tracy Dahl, et les trois secrétaires, Melissa Maldi, Julie Simpson et Jennifer De Dominici. Adams a eu dit du livret d'Alice Goodman qu'il était un chef-d'œuvre, tout à la fois épopée, satire, parodie des postures politiques et examen sérieux de questions historiques, philosophiques ou relevant des relations entre les hommes et les femmes. Plus de 30 ans après la création de l'œuvre, on peut se risquer à dire que l'opéra lui-même est un chef-d'œuvre, sûrement le plus grand de son compositeur.
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0: La production de Nixon in China lors de la création en 87 était signée Peter Sellars, qui fut le co-initiateur de cet opéra essentiel de la seconde moitié du XXe siècle. Transition toute trouvée, ouvrons la grosse boîte à trésors éditée par Nan Setch, célébrant le 75e anniversaire du compositeur. Une boîte de 40 CD titrée John Adams Collected Works, et allons directement à Nixon in China. On y trouve le premier enregistrement de l'œuvre réalisé dans les studios RCA de New York en décembre 87. C'était à peine deux mois après la création qui avait eu lieu au Houston Grand Opera. Edo de Wart dirige l'orchestre new-yorkais de Saint-Luc. Nixon est campé par James Maddalena, Mao Tse-tung par John Dreykers, le Premier ministre Chou Enlai par Sanford Sylvan, Henry Kissinger par Thomas Amons, comme dans la version Alsop, je vous l'avais dit, Pat Nixon par Caroline Page et Madame Mao par Elaine Crenny. Écoutons la fin de l'opéra durant laquelle a lieu la dernière soirée du couple Nixon et de Kissinger en Chine. Chacun, chacune y va de son air nostalgique et la musique de John Adams se calme, le rythme se détend, l'ambiance devenant subitement totalement envoûtante, féerique, l'électronique nous enveloppant tout autant que les mélopées magnifiques des deux couples, et la fin est donnée au ministre Chou dans un air renfermant beaucoup de lassitude, de tristesse et de nostalgie.

0: La fin de l'opéra de John Adams, Nixon in China, dans la version réalisée avec les interprètes de la création en décembre 87, opéra qui décrivait, 15 ans après qu'il ait eu lieu, un événement politique historique, la visite de Nixon en Chine en 1972. Ce livret géopolitique fait écho à d'autres œuvres, ainsi pourrait-on dire Fidelio Nabucco, Nixon in China, même combat. À quand un opéra sur la guerre en Ukraine et la magnifique résistance des Ukrainiens face à leur agresseur.
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0: Bien que composé durant les années 20, l'opéra de Prokofiev, L'Ange de Feu, ne sera créé qu'après la mort du compositeur à Paris en 1954. La scène prend place au début du XVIe siècle, près de la ville de Cologne. Le chevalier Ruprecht fait la connaissance de Renata, l'héroïne de l'œuvre, qui lui explique qu'elle est visitée depuis sa plus tendre enfance par l'apparition d'un ange de feu, prénommé Madiel, lequel la persécute depuis qu'elle eut le malheur de le désirer à l'adolescence. Le rôle de Renata est un des plus éprouvants de toute l'histoire de l'opéra, tout registre de voix confondu. Ici, Galina Gortchakova, en représentation publique, qui plus est fabuleuse, et son faire-valoir, Ruprecht, est incarné par un non moins excellent, Sergei Leiferkus. L'angoisse continue de l'héroïne rappelle par instants celle de la Judith de Bartok dans son château de Barbe Bleue, et la musique de Prokofiev est, à l'instar de celle de Bartok, également très développée, voire cinématographique. C'est clairement un des personnages de l'œuvre. La seconde partie de l'acte 3, que nous allons écouter en entier, est d'ailleurs parcourue d'un thème rythmique obstiné à l'orchestre qui nous ramène presque dans un film d'Hitchcock.

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0: L'acte 3 de L'Ange de Feu de Prokofiev, avec la soprano Galina Gorchakova dans le rôle de Renata et le baryton Sergei Leiferkus dans celui de Ruprecht. Le chœur et l'orchestre du théâtre Kirov ou Mariinsky étaient dirigés par Valery Gergiev dans un enregistrement public réalisé en septembre 1993 dans le cadre de la très belle série d'opéras mise en boîte par Philips avec la même équipe du Kirov et Gergiev. Les mélomanes se souviennent des coffrets Bleu Clair et Grenat.
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0: Nos générations admirent le compositeur allemand Walter Braunfels depuis que son immense chef-d'œuvre, Die Vögel, les oiseaux, paru chez Decca en 1996 dans le cadre de la collection Entartete Musik, mise en place par Michael Haas. En aparté, je ne peux que vous conseiller de lire l'excellent livre de ce dernier, édité chez Note de Nuit, Musique interdite, les compositeurs juifs persécutés par les nazis. C'est un ouvrage édifiant, tout à la fois récapitulatif et complémentaire de ce qui a pu être dit sur le sujet jusqu'ici. Persécuté, Braunfels le fut car il était à moitié juif. Il se mit en retrait de la vie publique durant la prise du pouvoir par les nazis. Rappelons ici qu'il avait fondé avec Hermann Abendroth le conservatoire de Cologne, qu'il dirigea de 1925 à 1933, mais ne cessa pas de composer. Durant la guerre, il coucha sur le papier à musique sa Jeanne d'Arc, dont le titre exact est le suivant, « Scène de la vie de la très sainte Jeanne ». Contrairement au contemporain Jeanne d'Arc au bûcher de Néguère, on suit Jeanne dans sa vie d'avant le procès et notamment dans ses relations avec divers protagonistes masculins, comme c'est le cas ici lors de la scène 3 de l'acte 1 où l'on croise ses compagnons d'armes, Georges Ier de la Trémoille, Florent Dillier et surtout le terrible Gilles Doré, dont on dit qu'il inspira Charles Perrault pour sa barbe bleue. La musique est ici moins opulente et immédiatement séductrice que dans Les Oiseaux, mais elle n'en est pas moins belle et on a plutôt affaire à un style déclamatoire parcouru d'arioso et de chœurs tous plus beaux les uns que les autres.

0: Béni soit le Dieu Tout-Puissant, somptueux chœur de la fin de l'acte 1 de l'opéra de Walter Braunfels, Szenen aus dem Leben der Heiligen Johanna, soit scène de la vie de Sainte Jeanne d'Arc. Nous écoutions le chœur de la radio suédoise, le chœur de chambre Eric Eriksson, l'orchestre symphonique de la radio suédoise dirigé par l'excellent Manfred Honeck, qui, depuis cet enregistrement, du début des années 2000, paru furtivement chez Decca en 2010, a fait des merveilles avec l'Orchestre symphonique de Pittsburgh, gravant pour le label Reference Recordings de très belles symphonies de Beethoven, entre autres réussites. Julianne Bonse campette une solide Johanna, Terje Stensvold personnifiait à merveille l'ignoble Gilles de Rais, Günther Missenhardt était un bon duc de la Trémoille ou de la Trémouille, c'est selon. Mathias Brorson était Florent Dillier, le porte-parole des citoyens de la ville d'Orléans. Et enfin Gunnar Gudbjörnsson était Charles de Valois, soit Charles VII.
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0: Pourquoi se priver d'une Jeanne quand on peut en avoir deux? Voici les trois dernières scènes du chef-d'œuvre d'Arthur Honegger et Paul Claudel, l'oratorio Jeanne d'Arc au bûcher. J'ai choisi une récente version regorgeant de beauté, captée lors d'une représentation semi-scénique en septembre 2018 au Concertgebouw d'Amsterdam. Le chef est un spécialiste reconnu de la musique d'Honegger. Il s'agit de l'excellent Stéphane Deneuve. Avec l'orchestre du Concertgebouw, la partition tour à tour retenue ou luxuriante d'Honegger brille. Parmi les rôles parlés, Judith Chemla campe une touchante Jeanne d'Arc, pleine d'innocence, rappelant au passage que la sainte ne vécut pas même 20 ans. Et Jean-Claude Drouot propose un frère Dominique très investi, ne cachant pas ses émotions. Les rôles chantés sont également réussis, notamment la Vierge Marie de Claire de Sévigné et les voix de Jeanne, la Marguerite de Christine Gurke et la Catherine de Judith Coutazy. Le chœur symphonique de Rotterdam chante un bon français et le chœur d'enfants des Pays-Bas est superbe. Les trois scènes finales que nous écoutons sur Opéra sont l'épée de Jeanne, Trimazo et Jeanne d'Arc en flammes.

J'entends Marguerite dans le ciel, mélangée à l'exhalation des rossignols. Et les douces petites étoiles, à la voix de cette active sœur sacristine, s'éteignent l'une après l'autre.

0: d'outre-mer et du pourpre se sont effeuillés sous mes doigts, et il ne reste plus sur le parchemin virginal qu'une initiale dorée.
1: Que c'est beau, cette Normandie, toute rouge et rose, toute rouge de bonheur, toute rose d'innocence qui se prépare à faire avec moi la sainte communion dans l'étincelante rosée. Que c'est beau pour Jeanne la Pucelle de monter au ciel au mois de mai. Que tu es belle, oh, ma belle Normandie. Mais que dirais-tu, frère Dominique, si Marguerite et moi nous pouvions t'expliquer notre Lorraine?
0: Parle, Jeanne, car je sais qu'il y a des choses qu'une petite fille peut m'expliquer. Moi qui, saint de fer et de cuir, ai marché de bonne heure dans les sentiers de la pénitence.
1: Et que puis-je t'expliquer quand il y a encore au ciel une douzaine d'étoiles au moins qui en savent plus que moi?
0: Explique-moi ton épée! Est-ce vrai que tu as trouvé ton épée? Cette terrible épée devant laquelle se sauvaient Anglaise et Bourguignon dans une chapelle en ruine?
1: Non, ce n'est pas une chapelle en ruine. C'est à Don Rémy qu'on me l'a donnée. Ma bannière dans la main gauche, mon épée dans la main droite.

0: Jeanne, fille de Dieu, va, va, va. Bien sûr que j'irai.
1: Mais tu ne m'as pas expliqué l'épée.
0: Mais pour que tu comprennes l'épée, frère tondu, il faudrait que tu sois une petite fille lorraine. Je peux pas faire de toi une petite fille lorraine. Je peux pas te prendre la main et t'amener avec nous pour chanter Trimazo avec Aubin et Ruffin.

0: C'est le tilleul, devant la maison de mon père, comme un grand prédicateur en surplis blanc dans le clair de lune, qui m'a tout expliqué.
1: Explique. Et moi, j'écoute.
0: Quand il fait bien froid en hiver, et que le froid et la gelée resserrent tout, et on dirait que tout est mort, et les gens sont morts de froid, et il y a de la neige et la glace surtout, comme un drap et comme une cuirasse, et on croit que tout est mort et que tout est fini.

On croit que tout est fini, mais alors, il y a un rouge-gorge qui se met à chanter. Il y a un mauvais petit vent venu d'on ne sait où qui se met à souffler. Il y a une certaine petite pluie chaude qui se met à tomber sur vous.

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0: Signe donc, signe ce papier, à vous que tu as menti.
1: Et comment signerai-je lorsque mes mains sont liées?
2: On va t'enlever tes chaînes.
1: Il y a d'autres chaînes plus fortes qui me retiennent.
0: Et quelles chaînes plus fortes?
1: Plus fortes que les chaînes de fer, les chaînes de l'amour. C'est l'amour qui me lie les mains et qui m'empêche de signer. C'est la vérité qui me lie les mains et qui m'empêche de signer. Je ne peux pas mentir.

Jeanne d'Arc en flamme, 11e et dernière scène de l'oratorio dramatique d'Arthur Honegger et Paul Claudel, Jeanne d'Arc au bûcher. La première fut donnée avant-guerre en version de concert à Bâle le 12 mai 1938 sous la direction de Paul Zacher avec la grande Ida Rubinstein, commanditaire de l'œuvre dans le rôle de Jeanne. Nous écoutions la version de Stéphane Denève à la tête du Chœur symphonique de Rotterdam, du Chœur d'enfants des Pays-Bas et de l'Orchestre royal du Concertgebouw d'Amsterdam gravé en 2018 par le label maison RCO Live. Judith Chemla était Jeanne et Jean-Claude Drouot, frère Dominique. Les voix de Jeanne étaient respectivement Christine Görke en Marguerite et Judith Coutazy en Catherine. La Vierge Marie était incarnée, si je puis dire, par Claire de Sévigné.

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1: Exercice d'amour libre sur votre web radio lyrique, Les Grandes Voix aujourd'hui, avec une soprano que l'on oublie assez injustement, quelque part vocalement entre une Renata Tebaldi et une Maria Callas. J'ai nommé le rossignol barcelonais, la superbe Montserrat Caballé, qui comptait au nombre de ses fans absolus un certain Freddie Mercury, âme vibrante du groupe Queen, qui produira en 1987 un album entier à sa gloire, album où lui, qui n'était pas étranger aux techniques vocal de l'opéra, bien au contraire, réalise un rêve, chanter à ses côtés.

Duo de grandes voix sur votre web radio signée France Musique avec Montserrat Caballé, ici aux côtés de la légende Luciano Pavarotti. Luciano Pavarotti et son timbre unique et pénétrant. N'oublions pas la mezzo Agnès Balza dans cet extrait d'Andrea Chénier de Giordano qui s'inspire de la vie du poète français guillotiné pendant la Révolution française. L'univers de l'opéra vériste n'était pas le cœur du répertoire de Caballé, mais puisque nous y sommes, et après Andrea Chénier, voici l'occasion d'entendre qu'elle pouvait aussi y exceller dans l'opéra demeuré le plus célèbre de Ponchielli, La Gioconda.

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les dernières et flamboyantes traces du bel canto chez Verdi avec Louisa Miller. Et qui mieux que Montserrat Caballé pouvait les faire vibrer subtilement. Louisa Miller, où un père s'oppose à l'amour de son fils envers ladite Louisa pour des raisons de convenance bourgeoise, un reflet de ce que Verdi a lui-même connu dans sa vie, se brouillant définitivement avec son propre père lorsqu'il choisit de vivre avec la cantatrice Giuseppina Strepponi. Les grandes voix sur France Musique et sur l'appli Radio France avec la soprano Montserrat Caballé et le répertoire où elle fut totalement unique, celui du bel canto, avec à suivre un extrait du Lucrezia Borgia de Donizetti, opéra où elle fit ses débuts au Carnegie Hall en remplaçant au pied levé celle qui resterait sa grande amie Marilyn Horn. Et ce fut une véritable sensation. Par exemple, pour le New York Times, ébahi qui titra presque laconiquement « Callas plus Tebaldi égale Caballé ».

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1: Troisième opéra d'un Bellini âgé d'à peine 26 ans, Il Pirata évoque le conflit. Nous sommes au XIIIe siècle, entre Manfred, fils naturel de l'empereur Frédéric II, et Charles d'Anjou qui finit par l'emporter. Imogen et Gualtiero, que nous allons écouter à suivre dans leur magnifique duo du second acte, étaient malheureusement partisans du perdant, et Imogen, chantée par notre grande voix du jour, Montserrat Caballé, se retrouve obligée d'épouser un partisan de Charles d'Anjou, alors que Gualtiero a dû s'enfuir en mer et épouser lui le destin de la piraterie.

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1: Alors nous y voilà, avec là, maintenant, un sommet de la carrière de notre grande voix du jour sur France Musique et sur l'appli Radio France, la superba Montserrat Caballé, un air si fameux que je renonce à vous l'annoncer et qui avait fait la gloire de la Divina avant elle, Maria Callas, qui malgré sa renommée n'éclipse pas dans le temps le joyau vocal à suivre, un privilège pour nos oreilles, merveilleux de par sa couleur, de par l'onctuosité de son timbre, ses sonorités en clair-obscur, son velouté, son volume aussi, et surtout, son incroyable facilité.

The Golden Boy, une chanson enregistrée le 1er décembre 1987 et un tube de l'album Barcelona, déclaration d'amour de Freddie Mercury à Montserrat Caballé. Ici avec le magnifique chœur de gospel constitué de Madeline Bell, Dennis Bishop, Lance Ellington, Miriam Stockley, Peter Straker, Mark Williamson et de Carol Woods. Et un univers venu de la pop, mais qui n'est pas sans rappeler certaines inflexions vocales venues, elles, de la musique d'un Giacomo Puccini, dont je vous propose à suivre un duo de légende avec la Liu de Caballé et le Calaf de Pavarotti, tiré de son dernier opéra, le dernier opéra de Puccini, Turandot, qui rappelle un épisode tragique de sa vie à lui, en 1909, quand sa domestique se suicide par empoisonnement après avoir été accusée d'entretenir une liaison avec lui. Il semblerait que ce soit bien plutôt la sœur de cette domestique qui ait eu une relation avec Puccini et que la domestique, qui servait de médiatrice, se suicida pour ne pas trahir le secret, tout comme Liu à l'acte 3 de Turandot.

Fascinante voix diphonique du mongol Batoubagen qui s'accompagne à la vielle et roue, ici en compagnie de Weiwei Tan. Fascinante et épique Asie vocale rendue par le chef et compositeur américain d'origine chinoise Tan Dun, lui aussi inspiré entre autres par le lyrisme puccinien, et cela tombe bien pour nos grandes voix sur France Musique et sur l'appli Radio France. Et après celle de Batoubagen, retour à la voix lyrique et à Turandot de Puccini, donc, avec là encore un air célébrissime et enregistré récemment par le jeune ténor américain d'origine chilienne, Jonathan Tettelman.

Les grandes voix sur France Musique et sur l'appli Radio France ne pouvaient pas ne pas rendre hommage à un phénomène de la scène lyrique actuelle, le ténor Michael Spiers, aux capacités étonnantes de virtuosité et d'aigu, comme on le voit chez Rossini dans cette Missa di Gloria au ton si particulier pour une messe, mais aussi dans le rôle de Figaro, traditionnellement dévolu à un baryton, mais dont Spiers, le ténor, chante le fameux et cartoonesque, aspect qu'il joue fort bien d'ailleurs, le fameux l'argot alfactotum du barbier de Séville, dans un album récital qui s'intitule tout simplement « Baryténor », tant Spiers semble pouvoir couvrir ses deux registres dans le bel canto et tout ce qui l'a précédé dans l'histoire de l'opéra.

Rossini et sa redécouverte dans les années 1970 avec une interprète incontournable dans cette résurrection. J'ai nommé Montserrat Caballé et son étonnante et sensuelle agilité vocale qui ont fait des merveilles dans cette époque d'or aussi pour les enregistrements d'opéra. Rossini est la plus méconnue de ses grandes œuvres comiques où les ensembles comme ce quatuor sont admirables, le Turc en Italie. Autre gorgée à suivre sur France Musique et sur l'appli Radio France de l'album enregistré par deux grandes voix au style pourtant si différent, Montserrat Caballé donc, et Freddie Mercury, cette fois dans un registre étonnamment proche de la musique de Serge Rachmaninoff.

Après À l'écho, opéra, mais oui, opéra de Serge Rachmaninoff, et il en composa plusieurs qui plus est, lui qui est bien plus connu aujourd'hui pour ses œuvres destinées au piano et notamment pour ses concertos. Après À l'écho, donc, cette berceuse de Moussorgski, compositeur fétiche du grand baryton russe Sergueï Lyferkus, qui chantait également le rôle d'À l'écho. Et retour vers notre grande voix du jour sur France Musique et sur l'appli Radio France. Et retour vers l'Italie de Verdi et de son complice musical des derniers temps, Arrigo Boito, compositeur lui-même, et notamment de ce sublime instant dans son opéra Méphistophélé. L'occasion, aux côtés de Montserrat Caballé, de rendre hommage à la grande voix de son compatriote, Placido Domingo.

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Ensueño, enchantement en français, celui de la voix de Montserrat Caballé pour Freddie Mercury qui composa ce thème pour elle, qui à son tour en imagina les paroles dans le fameux album Barcelona, où fusionnent deux univers qui bien souvent se toisent, celui de l'opéra et celui de la musique populaire. Tous deux à même d'enchanter les publics, comme ce fut le cas au XIXe siècle. Alors place au répertoire espagnol maintenant sur France Musique et sur l'appli Radio France, au répertoire espagnol et catalan pour commencer avec cette chanson d'Antoni Parera Fons, par ailleurs compositeur de l'hymne des Jeux Olympiques à Barcelone en 1992.

Tus ojillos negros, tes petits yeux noirs, et l'inspiration andalouse du jeune Manuel de Falla à même de révéler la merveilleuse complicité de la grande voix que fut Montserrat Caballé et du pianiste Miguel Zanetti, que nous retrouvons tous deux dans cette ère de Donizetti à l'inspiration gitane, si ce n'est andalouse.

Comment ne pas refermer cet hommage à Montserrat Caballé par le duo final magnifique en tout point, duo final d'Aïda de Verdi, partagé avec son compatriote Plácido Domingo pour ce disque paru en 1974 sous la direction vibrante de Ricardo Muti. Montserrat Caballé aux plus de 80 rôles à l'opéra, du baroque jusqu'au Chevalier à la Rose, et que résonne longtemps sa superbe voix sur France Musique et sur l'appli Radio France.

La toccata d'ouverture de l'Orfeo de Monteverdi dans la version di Gemelli, dirigée par le ténor Emiliano González Toru. Une invite à un programme qui va dans les grandes largeurs s'intéresser à Bohuslav Martinů, ce quatrième de cordée après Smetana, Dvorak et Janáček, qui n'eut pas la chance d'avoir son champion à travers le monde comme ce dernier, lutte en la personne de Sir Charles McGrath, qui fit connaître les opéras du Morave de notre côté du rideau de fer avec l'Orchestre Philharmonique de Vienne dans les années 70 et 80. Martinů eut pourtant un grand défenseur avec Jiří Belohlávek, certes, mais les disques qu'enregistrait ce regretté et merveilleux chef d'orchestre étaient à destination de la seule République tchèque. Ceci est une des raisons pour lesquelles l'œuvre de Martinů est encore peu connue en France alors que nous sommes au XXIe siècle, mais ce n'est pas la seule. La toccata de l'Orfeo témoigne ici de l'attachement qu'était celui de Bohuslav Martinů pour le premier baroque, présent en filigrane dans certaines de ses œuvres et notamment un de ses derniers chefs-d'œuvre, l'opéra Ariane, composé d'après la pièce de Georges Neveu, Le voyage de Thésée. C'était la seconde fois que Martinů faisait appel à cet ami et auteur français qui lui était particulièrement cher, après Juliette ou La clé des songes, un de ses ouvrages lyriques majeurs. Ariane est une petite merveille en un acte d'une durée de 45 minutes à peine, jetée sur le papier à musique par Martinů en un peu plus d'un mois, du 13 mai au 15 juin 58, pour se reposer de la composition harassante de son grand opéra La Passion grecque. C'est une œuvre joyeuse, au lyrisme prégnant, à l'invention permanente, à l'instrumentarium passionnant, au langage néo-baroque faisant référence à Monteverdi et à d'autres maîtres du XVIIe siècle, que nous écoutons ici dans la version gravée par Václav Neumann pour la firme tchèque Supraphon en 1986.

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0: Ariane, opéra en un acte de Bohuslav Martinou sur un livret du compositeur tiré de la pièce de Georges Neveu, Le voyage de Thésée, lequel fut très satisfait de la manière dont le compositeur tchèque adapta son œuvre, voire la perfectionna. Nous écoutions l'enregistrement de Václav Neumann qui tient la dragée haute à celui plus récent de Thomas Netopil. L'équipe d'interprètes était composée de la soprano Selina Linsley dans le rôle titre, du baryton Norman Phillips dans celui de Thésée, du ténor Vladimir Dolezal dans le rôle de Burun, de la basse Richard Novak dans celui du Minotaure, du ténor Miroslav Kopp dans le rôle du veilleur et de la basse Ludak Vele dans celui du vieil homme. Le chœur et l'orchestre philharmonique tchèque étaient, comme nous le disions, dirigés par Václav Neumann.
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0: La première représentation d'Ariane eut lieu 2 ans après la mort de Martinou, en 1961, au Musiktheater in Revier de Gelsenkirchen en Allemagne, comme pièce maîtresse d'un programme triple avec Mahagoni, du tandem Brecht et Weil, et Der Analphabet d'Ivo Lotka Kalinski. La première tchèque d'Ariane eut lieu un peu après, le 23 octobre 1962 à Brno, aux côtés des Ariane de Claudio Monteverdi et de Jiří Antonín Benda. Voici une version assez épatante du Lamento d'Ariana de Monteverdi par une mezzo-soprano anglaise au timbre unique qui ne s'oublie pas une fois entrée dans l'oreille, Helen Charleston. Cette chanteuse, toute d'autorité majestueuse, est soutenue par le théorbe de Toby Carr.

Le Lamento d'Arianna de Monteverdi, page centrale d'un opéra à jamais perdu, lequel fut créé à Mantoue en 1608. Dans cette page célébrissime, Ariane pleure le départ de Thésée. Les femmes abandonnées, la complainte des femmes dans l'histoire, font tout le sel du disque de la mezzo-soprano Hélène Charleston, édité par Delphiane. En contrepoint d'œuvres du XVIIe siècle, une vision moderne avec l'œuvre Battle Cry du compositeur anglais Owain Park, né à Bristol en 1993, qui considère cette position au XXIe siècle en donnant une tribune aux femmes dites abandonnées. Que dirait-elle aujourd'hui ? Intéressant postulat. Cette œuvre met également en lumière la voix et le théorbe en tant que couple musical moderne, un idiome moins exploré qu'on ne le pense dans la musique contemporaine.

0: 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Nous écoutions la mezzo-soprano Helen Charleston et le ténorbiste Toby Carr dans Battle Cry, cri de guerre, cri de ralliement, du compositeur britannique Owain Park. Helen Charleston, une voix sur laquelle il faut compter, tant dans les répertoires de musiques anciennes que dans l'opéra romantique ou l'opéra moderne ou contemporain, sans oublier la mélodie ou le lead. Elle a fondé par ailleurs son propre consort en 2012, une pratique dans laquelle elle excelle également.
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0: Retrouvons Martinou avec un de ses nombreux ballets. Nombreux est d'ailleurs un qualificatif qui vaut pour toute sa production, car ce compositeur protéiforme fut tellement prolifique qu'on peut compter 387 œuvres à son catalogue, lequel fut établi en 1968 par le musicologue Harry Albrecht. Martinou, après avoir été violoniste au sein de la toute jeune philharmonie tchèque sous la direction de Václav Talich, se lança très tôt dans la composition, marquée par le PDAS de Debussy, tout autant que par l'héritage laissé par Smetana ou la musique populaire de sa bohème natale. Arrivant dans le Paris des années folles, en 1923, il sera l'élève de Roussel, qui lui révélera son véritable potentiel. Il sera saisi par la musique de Stravinsky, par le jazz, tout autant que par le surréalisme et tout un tas d'autres aspects de l'art, notamment le cinéma, multiples facettes qui forgèrent l'essence même de cet éternel exilé qui ne revint plus jamais jusqu'à sa mort en 59 dans son pays natal. En 1927, Martinou compose une triade de ballets enregistrée en 2003 et 2004 par Christopher Agoud, Le Raid Merveilleux, La Revue de Cuisine et On Tourne. C'est ce dernier, sous-titré Ballet avec marionnette en un acte, que nous allons écouter, une histoire entièrement surréaliste, pour le coup, de homard amoureux de poissons et de perles, ou bien encore d'un scaphandrier qui fait à son tour la cour à une perle, laquelle en est fort ravie.

0: On tourne, ballet de Bohuslav Martinů, interprété par l'Orchestre Philharmonique Tchèque, placé sous la direction d'un amoureux transi de cette musique, l'anglais Christopher Hogwood. L'enregistrement fut réalisé en la salle Dvorak du Rudolfinum de Prague à l'été 2003.
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0: Parmi la petite quinzaine d'opéras de Martinů, une belle majorité sont des œuvres de courte durée, à l'instar de l'opéra radiophonique qu'il composa un an après le ballet que nous venons d'écouter en 1928. Les larmes du couteau, dont le livret est une adaptation de la pièce éponyme du dada Georges Ribemont de Seigne, est une œuvre lyrique qui appartient de plein pied à la production de Martinů, marquée par le néoclassicisme ambiant et le jazz, mais pas le dodécaphonisme dont il se démarquait de manière très consciente. L'avant-garde n'est pas ma religion, disait-il. Pourtant, on peut dire qu'il était dans l'avant-garde, au sens où son génie inventif et libre de toute école était sans cesse en ébullition. Dans Les larmes du couteau, l'instrumentarium est une fois de plus épatant, présence de l'accordéon, du saxophone, omniprésence du piano. La petite harmonie, il faut bien le dire, paye son dû à Stravinsky. Et bien sûr, on est happé par cette joie qui ne quittait jamais ses œuvres parisiennes, Paris qu'il habita de 1923 à 1940. Les larmes du couteau, c'est l'histoire de la jeune Éléonore qui s'éprend d'un pendu, elle a toujours rêvé d'épouser un pendu, et de l'indifférence de ce dernier à son encontre. En se suicidant, elle convainc alors le pendu de la force de ses sentiments et ramène celui-ci à la vie. Le texte original traduit en tchèque donne un charme étrange à l'œuvre, car à la base, celle-ci n'a rien de slave.